0: Central Medic 1-1 en route.
1: Medic 1-1 en route, 1825. Central, KRV 4 is en route. KRV 4 en route, 1825.